0: Wir beten und singen den heutigen Barmherzigkeitsrosenkranz in französischer Sprache als Zeichen der Verbundenheit mit den Ländern Afrikas, wo doch an vielen Stellen Französisch gesprochen wird. Au nom du Père et du Fils et du Saint-Esprit. Amen. Notre Père, qui es aux cieux, que ton nom soit sanctifié, que ton règne vienne, que ta volonté soit faite, sur la terre comme au ciel.
1: Donne-nous aujourd'hui notre pain de ce jour. Pardonne-nous nos offenses, comme nous pardonnons aussi à ceux qui nous ont offensés. Et ne nous laisse pas entrer en tentation, mais délivre-nous du mal. Amen.
0: Je vous salue, Marie, pleine de grâce. Le Seigneur est avec vous. Vous êtes bénie entre toutes les femmes, et Jésus, le fruit de vos entrailles, est béni.
1: Sainte Marie, Mère de Dieu, priez pour nous, pauvres pécheurs, maintenant et à l'heure de notre mort. Amen.
0: Je crois en Dieu, le Père Tout-Puissant, Créateur du ciel et de la terre, et en Jésus-Christ, son Fils unique, notre Seigneur, qui a été conçu du Saint-Esprit, est né de la Vierge Marie, a souffert sous Ponce Pilate, a été crucifié et meurt, a été enseveli et descendu aux enfers, le troisième jour est ressuscité des morts, est monté aux cieux et assis à la droite de Dieu, le Père Tout-Puissant, d'où il viendra juger les vivants et les morts.
1: Je crois en l'Esprit Saint, à la Sainte Église catholique, à la communion des saints, à la rémission des péchés, à la résurrection de la chair, à la vie éternelle. Amen.

0: Une fois solo, vous seul.
1: Non, je connais pas.
0: Ah, mais vous avez une très très belle voix.
1: Ok. Si j'avais les textes, ce serait mieux.
0: Ah, ok.

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Peut-être une fois encore avec l'évêque céleste Jérusalem. 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Nous verrons l'épouse. Nous verrons l'épouse de l'agneau resplendissante.